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1: Le numéro de téléphone à appeler si vous avez une carte gagnante est le 506-548-8851.
0: If there are any discrepancies of a card or number, the Kinsman's Club card number will be upheld.
1: En cas de divergence d'une carte ou d'un numéro, la carte et le numéro du Club Kinsman seront conservés.
0: You must be 16 to play.
1: Vous devez avoir 16 ans pour jouer.
0: Winning cards must be verified before each game is closed.
1: Les cartes gagnantes doivent être vérifiées avant chaque jeu est fermé.
2: Winners can pick up their prize at the lotto booth at Place Bathurst Mall after 11 a.m. on Wednesday.
1: Les chèques des gagnants peuvent être ramassés au kiosque du loto au centre d'achat Place Bathurst Mall à partir de 11h mercredi.
0: There is a delay if you play online or on a smart speaker, so we don't recommend it.
1: Il y a un délai si vous jouez en ligne, ce n'est pas recommandé.
0: Remember, if the phones are busy, keep trying because we must have multiple winners.
1: N'oubliez pas, si les téléphones sont occupés, de continuer à essayer car nous devons avoir plusieurs gagnants.
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1: Et maintenant, nous commençons la partie numéro 1. Jouer sur la carte bleue, nous jouons pour deux lignes seulement.
3: All right, we're going to start here off with N36. N36. N36, N36.